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0: Alors c'est rigolo parce que on voit Didier qui est en train de bouger le popotin là comme Shakira. Bravo,
1: Ah merci.
0: On voit que t'as la classe. On voit que t'as fait ça.
1: J'ai le rythme. Voilà.
0: T'as le rythme.
1: Je me réchauffe parce qu'il fait pas chaud quand même, donc voilà.
0: Alors on revient un petit peu à cette Coupe du Monde de 2026, la 23e du nom. Quelques résultats parce que voilà ceux qui peut-être ont démarré avec un peu de retard et voilà ça fait déjà quand même quelques jours que ça a commencé.
1: On va un petit peu récapituler par groupe assez rapidement. Bon, on peut dire dans le groupe A que le Mexique est bien parti avec la Corée du Sud qui fait vraiment une belle Coupe du Monde, qui a battu la Tchéquie encore 2-1. Voilà, donc on peut dire au groupe D, les États-Unis aussi qui fait un sans faute. Bon, il est chez lui, mais il joue vraiment des belles phases de jeu, qui est aussi qualifié avec la Suisse. Le Brésil, qui a commencé difficilement contre le Maroc et qui s'est repris après en battant Haïti 3-0. Voilà, l'Écosse sera de la partie. L'Allemagne, qui est toujours l'Allemagne besogneuse, mais qui se crée plein d'occasions. Donc, je l'ai dit.
0: On sent que l'Allemagne a envie d'aller loin cette année parce que eux aussi, pendant deux Coupes du Monde, ils ont été éliminés
1: au premier
0: très
1: tour.
0: Tôt,
1: voilà,
0: dès le premier tour. Et là, on a l'impression que ils veulent aller peut-être en quart, voire en demi.
1: Ils ont un nouveau joueur là, qui est formidable, Undav, là, qui a marqué déjà 3 buts et 2 passes décisives lors de cette Coupe du Monde. On peut dire aussi que les grands sont prêts. Messi 3 buts, Mbappé 2 buts, Haaland 2 buts, tous les grands.
0: Il y en a qu'un qui est peu après, c'est Ronaldo.
1: Mais Ronaldo, je pense qu'il faudrait que voilà qu'il écoute son entraîneur, qu'il fasse pas tous les matchs parce que bon, allez, c'est un très grand joueur, mais le physique n'est plus au top par rapport à ses coéquipiers. Il a tendance des fois à manger des occasions de son équipe et c'est bien dommage quoi.
0: Alors juste un truc, justement, on parle de vieux entre guillemets hein, puisqu'il a
1: 41
0: ans.
1: Oui.
0: Alors il y en a un autre de 46 ans, tu sais où c'est qu'il va signer un grand du football international.
1: Oui, c'est pas attends, j'ai entendu ce nom là.
0: Allez,
1: Ronaldinho
0: qui va signer à Raven. En Sirici. Mais bon, c'est la troisième division.
1: C'est une bonne nouvelle parce que c'est quelqu'un qui a une super hygiène de vie. Donc ça ne devrait pas poser de problème.
0: Il va entraîner les autres joueurs à aller dans les boîtes de nuit à Rimini.
1: Je pense que s'ils peuvent prendre l'adhésion pour les boîtes de nuit.
0: C'est un coup de pub. Hein,
1: oui, c'est un coup de pub. Mais tant pis. Donc voilà, les Pays-Bas aussi, c'est une très belle équipe qui avait fait match nul 2-2 contre le Japon. Puis là, qui a battu la Suède 5-1. Qu'est-ce qu'il y a encore qu'on peut dire? La Belgique qui a eu du mal. Qui a fait un match nul contre l'Égypte, un but partout. L'Égypte aussi, très belle équipe, hein, comme les équipes africaines. Voilà, l'Iran a fait match nul contre la Nouvelle-Zélande, deux buts partout. L'Iran qui a eu des problèmes de passeport aussi. Voilà, on peut déplorer aussi cet arbitre soudanais qui a été refoulé à la frontière. C'est scandaleux. Voilà, l'Autriche qui a battu la Jordanie 3-0. L'Algérie, pour l'instant, qui déçoit devant un triplé de Messi 3-0. Le Portugal, on l'a dit, qui a pas pu franchir la ligne des buts face à un gardien de 40 ans qui avait la forme de sa jeunesse. Le Ghana qui a battu le Panama. Voilà, on peut dire le Canada qui a explosé le Qatar, alors que le Qatar avait fait un match nul lors de premier match, a explosé le Qatar 6-0. Donc on a des beaux matchs, on va avoir des beaux 16e. Voilà, aujourd'hui il y a Équateur Curaçao à non ça c'était hier pardon. Aujourd'hui, il y a Espagne-Arabie Saoudite à 18h.
0: Wow.
1: Voilà. Après, il y aura Belgique-Iran à 21h. Et puis, pour ceux qui ont la forme physique comme Ronaldo, hein, il y aura à minuit, il y aura Uruguay-Cap-Vert.
0: Alors, Ronaldinho, hein, parce que ce n'est pas le même. Hein.
1: Oui, Ronaldo, oui. Pardon. Ronaldo.
0: Ronaldinho.
1: Oui, mais Ronaldo aussi, le portugais. Ils ont tous les deux, je pense, la physique.
0: Je croyais que tu parlais de Ronaldinho.
1: Ronaldinho,
0: celui
1: qui
0: a signé.
1: Il a signé pour les boîtes de nuit, lui, je pense. Voilà.
0: Alors, encore une petite anecdote. À la Coupe du Monde de 38, écoute ça, non, mais là, tu vas rigoler. L'Italie rencontre le Brésil en demi-finale. L'Italie mène 1-0 et à la 60 minutes, pénalty pour la squadra. Le capitaine Meazza va tirer le pénalty, mais son short tombe.
1: Ah
0: ouais, c'est vrai. Hein. Une nouvelle feinte, l'histoire ne le dit pas. Le gardien brésilien, lui, s'en amuse. Meazza réajuste son short d'une main et transforme le pénalty qui permet à l'Italie d'aller en finale. Tu vois, c'est incroyable. Hein,
1: super joueur, Meazza.
0: Des choses bizarres.
1: Il joue à l'Inter.
0: Hein. Allez, encore une chanson à la gloire de la squadra Azzurri, c'est Forza Azzurri 2026. Mm-mm.

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1: Et voilà, on est en pleine forme, on est en train d'être depuis maintenant presque une mi-temps, hein, en train de parler de calcio, de ce mondial 2026. Alors Didier, cette Coupe du Monde, alors on peut quand même parler un petit peu, un peu un coup de gueule, hein, on peut le faire, de président de la FIFA, Infantino, qui est vraiment quelqu'un qui est exécrable, quoi.
2: Alors Platini a porté plainte contre lui, on ne sait pas où ça va aller au sujet de son affaire qu'il avait eue, et puis aussi il a porté plainte contre...

0: rapidement maintenant.
1: Ah, c'est
0: donc
1: bien.
0: Voilà,
2: c'est l'herbe de l'Amérique.
0: Voilà, donc il y a
2: très bon de l'herbe de l'Amérique.
0: Ça, c'est la règle qui est intéressante, mais sinon les autres, c'est scandaleux, je crois. Ouais. C'est juste pour faire passer. C'est le business, hein, Michel. Ouais. C'est uniquement le business.
2: On peut donner quelques chiffres pour le prix des places pour une finale
0: de... c'est faramineux. Déjà, là, les places pour les matchs de la France, ça allait jusqu'à 4000 euros, le premier match contre le Sénégal. Donc ça fait quand même, c'est un beau petit budget. La finale, je pense que ça va aussi.
2: Oui, 7, 8, 10, 000 euros.
0: Oui, c'est ça. Enfin, c'est
2: au plus offrant, quoi. C'est un truc de fou, quoi.
0: Bien souvent, c'est pas les vrais supporters qui sont là, qui aiment le foot, qui aiment le ballon. Il faut savoir qu'il y a des gens qui hypothèquent leur maison, qui empruntent sur plusieurs années de tous les pays, hein, que ce soit le Brésil, la France et les pays africains, pour voir la Coupe du Monde, pour voir leurs joueurs, pour prendre du plaisir, pour être dans l'ambiance. Et voilà, on fait des prix exorbitants. Il y avait eu en France des prix très raisonnables lors de la Coupe du Monde 98.
2: Oui, on avait pu assister à pas mal de matchs, effectivement.
0: Donc là, je trouve que non, c'est scandaleux. C'est un petit peu la mainmise. Et on va dire que c'est les politiques qui dirigent plus ou moins cette Coupe du Monde que la fédération. Quoi.
2: 300 euros le parking pour se garer au stade, si tu veux venir en voiture, parce que c'est très compliqué.
0: Et en scooter, Michel, je ne sais pas, en scooter, c'est peut-être
2: moins cher. Peut-être 150 euros, la moitié. Les stades sont un peu éloignés de la ville,
0: oui,
2: donc du coup c'est très compliqué pour y aller en transport. Donc si tu vas en voiture, 300 balles.
0: De toute façon, là, les distances sont énormes, parce que voilà, si on veut voir un match comment au Canada, aux États-Unis ou au Mexique, c'est compliqué. Donc si les prix en plus sont à des prix exorbitants, c'est difficile, quoi.
2: Alors encore une anecdote, là tu vas rigoler. Entre 42 et 46, il n'y a pas de Coupe du Monde, hein, à cause de la guerre, forcément. Et donc, mais par peur que les Allemands volent le trophée, hein, puisque en 38, c'est les Italiens qui l'ont, le vice-président de la FIFA, Antonio Barassi, va la chercher dans la banque où elle était entreposée à Rome, pour la cacher dans une boîte à chaussures sous son lit le temps de la guerre.
0: Bah, tu sais que le premier trophée n'existe plus. Hein. Il a été volé dans les années 80, je crois. Il a été volé et il a été fondu. Il y en a eu un qui a été refait. Et puis, il faut savoir aussi que la Coupe du Monde que reçoit le capitaine de l'équipe gagnante, il la reçoit, il la soulève, on lui redonne, enfin, il la redonne et il a une Coupe du Monde. Voilà.
2: On la remet dans la boîte.
0: Voilà,
2: Louis Vuitton, hein, entre parenthèses.
0: Louis Vuitton, boîte, sponsorisé, etc. Donc voilà, et puis on lui donne une Coupe du Monde factice. Quoi.
2: Alors, on écoute encore une chanson sur le foot avec Mina, qui a fait une chanson très sympa. La pâle est rotonde, dont le ballon est rond, où elle prend plein de noms de football. Elle s'en sert pour faire une chanson. C'est très sympa.

0: Waouh, jusqu'au bout, avec mine, la pala est rotonde. Alors justement, on revient un petit peu à l'équipe de France, puisque bon, on est quand même concerné avec une très belle deuxième mi-temps pour ce premier match.
1: Oui, une première mi-temps très laborieuse, que Mbappé ratait tout, puis que les passes n'arrivaient pas au niveau des quatre avant. On a une équipe de France qui, je crois, qui a sa carte à jouer. Devant, c'est très très fort. La défense, ça me paraît un peu plus fébrile. Voilà, donc
0: le gardien Magnon,
1: il fait des très belles saisons à Milan. Là, il a eu du mal. Bon, bah, c'est mis en jambe. Encore une fois, Michel, il faut être prêt. Il y a 8 matchs pour arriver en finale au lieu de 7 avant. Donc, il faut vraiment être prêt. Voilà, dans les derniers matchs. Et la France, je pense qu'elle peut être dans les favoris au même titre que l'Espagne, au même titre que l'Allemagne, au même titre que le Brésil, le Maroc. Voilà, c'est des équipes qui seront là au bout. Après, il faut savoir que, bien sûr, ça va devenir une coupe. Donc, c'est stop ou encore. Mais la France n'a pas démérité. Et on a vu Mbappé, et surtout un joueur qui est formidable. C'est Olise, qui est pour moi le meilleur joueur en France en ce moment. Voilà, qui est vraiment un joueur extraordinaire et qui a une patte de velours. Voilà, qui a toujours, à chaque fois qu'il a le ballon, il y a toujours des passes extraordinaires. C'est lui notamment qui donne ce premier but à Mbappé.
0: Alors, juste pour pratiquement terminer, ton pronostic pour cette Coupe du Monde, je sais que tu vas dire la France, normal.
1: Non, pas obligatoirement. J'aimerais bien, bien sûr. Puis j'aimerais bien pour Deschamps, qui a fait un boulot remarquable, qui a été très décrié. Je trouve que c'est forcément très injuste. On attend qu'une autre personne arrive. Pourquoi pas? Mais je crois que Deschamps a un palmarès unique dans le monde du football, aussi bien en tant que joueur qu'en tant qu'entraîneur. Donc oui, ça serait bien pour lui. Après, il y aura d'autres équipes. Pourquoi pas une équipe africaine? Je pense que c'est peut-être leur Coupe du Monde. Il faut savoir qu'il y a 10 équipes africaines sur 48. Donc, et ils sont bien préparés, encore une fois. Donc, c'est peut-être leur Coupe du Monde. Donc, peut-être. Voilà, le Maroc m'a l'air fin prêt. On verra bien. Ça va être très indécis. Le Brésil, ça sera peut-être un peu juste, même si dans les favoris. Mais voilà, il y a l'Allemagne, il y a l'Argentine, il y a l'Espagne. Bon, à l'Espagne, il faut leur dire d'arrêter de jouer en balle parce que c'est un peu fatigant. Donc, c'est toujours des passes transversales. Je te la passe à moi. Donc, voilà. Moi, je voulais juste dire une petite anecdote. Parce que
0: La diras après l'anecdote.
1: Parce que celle-là, elle vaut le coup.
0: Hein. Oui, c'est, moi, j'en ai une autre aussi pour terminer un petit peu ce spécial mondial. Là, on va écouter Léo Tototré qui nous parle de la dure loi du but, la dure legge del gol.
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0: Alors on termine ce spécial mondial 2026 avec Didier Béraud. Merci d'être venu de bonne heure et de bonne humeur ce matin avec cette chaleur. Et alors on avait des petites anecdotes sympas. Hein,
1: voilà, celle-là elle est croustillante, je vous la lis parce que je ne peux pas résister. Alors durant la demi-finale de la Coupe du Monde 1930 dans l'Argentine et les États-Unis, il y a eu 6-1. Jacques Coll, le physio américain, est entré pour soigner André Holt qui saignait de la bouche. Jusque-là, rien à dire. Après avoir pris un violent coup de coude de la part d'un Argentin. Manque de bol pour Coll, donc le soigneur. Il s'est lui-même cassé la figure, a trébuché sur sa trousse de secours et est tombé dans les pommes à cause du chloroforme qui s'est libéré de la bouteille qu'il transportait. Voilà, celle-là, elle est mignonne. Hein. Voilà.
0: Juste deux mots sur la prochaine Coupe du Monde en 2030.
1: Ça sera le centenaire. Donc, ça sera au Portugal et au Maroc. Donc, ça sera encore sur plusieurs pays.
0: L'Espagne aussi, hein, je crois.
1: L'Espagne,
0: Portugal, voilà, Maroc.
1: Hein. Je pense que c'est because finance, hein, on va dire. Donc là, ça sera peut-être, les distances seront peut-être plus raisonnables. Et j'espère que les dirigeants et seront aussi plus raisonnables pour
0: combien
1: pour
0: d'équipes,
1: les prix.
0: Là, il y aura combien d'équipes?
1: 90, non, je ne sais pas. Ça durera deux mois. Alain, il sera content.
0: Voilà, il sera donc, content. Ça durera deux mois. Divorces qu'il y aura, je te dis.
1: Non, 32, c'était bien. 32, c'était bien. La 48, c'est trop. Voilà, puis de faire qualifier les meilleurs troisièmes, enfin les 8 meilleurs troisièmes sur 12, non, ça n'a aucun sens. Et les deux premiers de chaque groupe, ça aurait suffi, je pense. Voilà.
0: Alors, pour terminer complètement ce mondial 2026, on ne pouvait pas terminer ce spécial avec la Coupe du Monde en elle-même. Elle est haute de 36,8 cm. Elle pèse 6,1 kg, faut le dire parce que c'est important, les 100 grammes, et est fascinée d'or de 18 carats. Elle a été remise pour la première fois à la RFA en 1974 et elle a été créée par l'Italien Silvio Gazzaniga. Et la coupe représente des silhouettes qui incarnent l'ivresse de la victoire.
1: Hein. Elle est très belle.
0: Et les anneaux en malachite à la base représentent le vert de la pelouse.
1: Voilà. Et la première avait été créée par un sculpteur français, Abel Lafleur, voilà, qui était très belle, mais la dernière, elle est vraiment superbe.
0: Ouais. Superbe. C'est un truc entre Français et Italie. Hein, toujours.
1: Voilà, on est les meilleurs. Voilà.
0: Allez, un qui va nous parler de cinéma, et là, il va être le meilleur, c'est Alain Amengual.

0: Alain, si. Est-ce que tu vas nous parler d'un film qui parle de football?
1: Pas vraiment. Non, pas vraiment. Je ne crois pas. Je ne crois pas.
0: Oh, bah alors.
1: Et la Mano di Dio, on mais c'est pas vraiment.
0: Ah, la Mano di Dio aussi. Non. On a connu en 86.
1: Bah oui, hein. Bah oui, mais c'est un film. Le film n'est pas récent et il ne passe pas sur les écrans français en ce moment. Non, je vais vous parler de, notamment de Une année italienne, mais qui n'est pas une année de calcio. C'est le film de Laura Samani. Et c'est d'après un roman de Giovanni Stuparic, qui se passait en fait au début du 20e siècle, mais qu'elle a transposé dans les années 70-80. On est dans un lycée technique à Trieste et c'est une blonde suédoise qui débarque dans une classe de terminale où il y a plutôt des garçons
0: bruns. Blonde suédoise, c'est, ouais. C'est un néoplasme.
1: Oui, c'est vrai.
0: Aux yeux bleus?
1: Plutôt un pléonasme d'ailleurs, mais oui, blonde aux yeux bleus, bien sûr.
0: On est donc bon ce matin, c'est la
1: donc
0: chaleur.
1: Ça va être un petit peu la complication au niveau des amitiés entre les garçons. Film, l'affaire Zanetti, là aussi on est dans le nord de l'Italie. C'est un film de Leonardo Di Costanzo avec Roche Dizem et l'acteur français et Barbara Ronchi. Cette affaire Zanetti, c'est Elisa Zanetti qui a assassiné sa sœur et essayé de brûler sa mère pour une affaire de très sombre de famille et qui a été quand même mise en prison, une prison un peu psychiatrique, et elle se souvient de rien. Donc on ne sait pas si elle simule ou si il y a des savants qui analysent son crâne pour savoir si elle a une malformation.
0: Ils l'ont ouvert le crâne.
1: Ils ont fait des radios, voilà.
0: Et attends, juste un truc. Oui. Didier Zanetti, c'est pas un joueur de foot, il a joué où?
2: C'est un joueur, je crois qu'il a joué à l'Inter. Mais je ne sais pas si c'est pas de la même famille, je ne sais pas.
1: C'est pas aussi de les électroménagers italiens?
2: Oui,
1: Zanetti,
2: il y a ça aussi. Oui, je ne sais pas si c'est la même famille aussi.
1: Je ne sais pas.
2: À suivre.
1: Autre film, c'est Francesca e Giovanni. Giovanni, c'est Falcone, et Giovanni Falcone, le juge Falcone, qui a été assassiné avec cette Francesca qui est devenue sa femme. On voit leur histoire d'amour du début à la fin. Et donc, c'est l'assassinat de la bombe à Capace. Quand il revenait, il était parti provisoirement à Rome pour des affaires et il revient à l'aéroport de Palerme. Et là, les mafieux ont mis sous l'autoroute une bombe qui a fait sauter l'autoroute. Il est mort sur le coup, elle est morte quelques heures.
2: Il y a eu un film avec Lino Ventura, je crois. C'est pas celui-là, non?
1: Il y a eu plusieurs.
0: Le général Dallachiesa.
1: Oui, c'est le général. Oui, plutôt.
0: Il était aussi assassiné.
2: Oui.
1: Non, alors ça c'est un film de Ricky Tognazzi qui est le fils de Ugo Tognazzi. On peut toujours voir également le film de Silvio Soldini, Les Goûteuses d'Hitler, je crois qu'on en avait parlé déjà, sur ces femmes qui étaient prises et emmenées des juifs qui étaient mises, sorties des prisons pour goûter tous les repas de Hitler, sachant pas une heure après si elles n'allaient pas être empoisonnées ou autre. Et aujourd'hui, dans le ciné-club de Francesca Pesce du cinéma Les Cinco Martins, donc elle passe des films de patrimoine, et aujourd'hui, c'est ce grand film Rome, ville ouverte de Rossellini, avec Anna Magnani et Aldo Fabrizi notamment. A également commencé à la Cinémathèque la rétrospective Lina Wertmüller. Il y a deux films qu'on peut voir aujourd'hui. Et donc, avec le mot de passe Cappuccino Lina, que vous présentez en caisse, vous aurez un tarif réduit à 4 euros. Et bientôt va commencer une rétrospective Claudia Cardinale, un hommage à Claudia Cardinale. Là également, je crois même que c'est aujourd'hui, 4 euros avec le mot de passe Cappuccino Claudia.
0: Ah oui, ça vaut le coup d'aller au cinéma là, avec la clim, surtout.
2: Oui.
0: Et surtout ça, le film, bon, après tout.
2: Claudia, elle a fait quelques
0: bons
2: films.
0: Quand
1: oui,
0: même,
1: oui, elle a fait essentiellement des bons films. Bien sûr. Et puis, alors aujourd'hui, c'est la fête de la musique.
0: Donc, c'est la fête des pères aussi.
2: C'est la fête des pères.
0: C'est bonne fête à toi.
1: Bonne fête à toi. Et au grand-père.
2: Un grand-père, oui.
1: Il y a un grand-père aussi parmi nous, là.
0: Oui.
1: Un jeune grand-père.
0: Grand-père.
1: Oui, mais toi, tu es un jeune grand-père.
0: Oui, c'est vrai.
1: Alors, donc.
0: Ça se voit, d'ailleurs.
1: Où j'en suis. Ah oui. Donc, la fête de la musique. Si vous voulez chanter et danser sur des chansons italiennes, vous allez au 10 rue du Roi de Sicile. C'est la librairie Tour de Babel qui organise une petite soirée musicale voilà, devant sa librairie.
0: Et il y a la chorale Sono Sono Canzonette qui est, elle aussi va chanter de 17h à 18h ici dans le 13e, dans le parc.
1: Montsouris.
0: Comment?
3: 128 avenue Choisy.
0: 128 avenue Choisy,
3: voilà, théâtre du plein air.
0: Du plein air, donc de 17h à 18h.
1: Et alors bientôt va commencer également le festival Dolce Vita sur scène. On voit des films italiens à Paris. Pendant que l'équivalent, ces nouvelles vagues sur le TVRE se passent à Rome avec des films français, nous on voit des films italiens récents, mais pas que, aussi des films de patrimoine, puisque le 6 juillet, Ninetto Davoli, l'acteur fétiche, on pourrait dire, de Pier Paolo Pasolini, sera là pour présenter Uccellacci Uccellini avec Toto. Voilà, et Toto, ce sera Antonio Calbi, le directeur de l'Istituto Italiano, qui l'interviewera. Voilà, ecco tutto.
0: Grazie mille. Grazie mille.
1: Prego, prego.

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1: l'air qui explique un peu les démarches à faire. C'était pensé au début pour les étudiants, mais pas que pour les étudiants. Franchement, il y a aussi pour qui arrive pour commencer à travailler. Il y a souvent les patronats, par exemple, qui participent pour dire problèmes fiscaux, etc., venez chez nous. Après, on est en train d'organiser quelques portes apertes qui sont des moments où on va dans les villes de la circonscription qui sont un peu loin de Paris, du coup, qui n'ont pas beaucoup d'événements pour parler de ce qui se passe. Et après, je pense que c'est ça essentiellement, parce qu'après, vous voyez, on ne veut pas faire commencer des choses que après qui arrive après doit terminer, ne sait pas comment faire, peut-être 5 minutes.
2: Il n'y a pas de gros événements qui sont compliqués pour les autres.
1: Il y a ça, qui sont un peu nos événements. Ah non, et à la fin de l'année, il y a aussi la journée de per l'orientamento per i ragazzi dopo il liceo, per le università italiane, quella ci sarà sicuramente, anche quella il comitato collabora sempre. E sarà normalmente verso novembre, quindi sicuramente ci sarà anche quella. 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Continuiamo...
2: Ah, voilà, c'est ça, je voulais t'en parler aussi, donc, parce qu'on oublie souvent qu'il y a des permanences au comitès, hein, qui est au 207 rue de Tolbiac, oui, dans le 13e. Explique-nous un petit peu ce que c'est.
1: Alors, permanenze si svolgono normalmente l'ultimo giovedì e l'ultimo sabato del mese. Questa mese non ne pubblicizzeremo molte perché abbiamo già tutto pieno, cioè siamo... Durante le mese sono già arrivate molte persone che hanno chiesto appuntamento fisico. Mais en fait, on peut aussi prendre des rendez-vous téléphoniques, des rendez-vous sur des Google Meeting, etc. Et on peut le faire plus éparpillé pendant le mois. Pour qui a besoin de parler avec le comité, vous pouvez écrire à contatti@comitesparigi.fr. Ou aller sur le site et écrire, il y a un formulaire de contact. Je vous conseille vraiment, si vous avez besoin de nous contacter, mine de rien, on connaît pas mal la situation que les personnes peuvent avoir entre la carte vitale, les billets d'avion, et savoir aussi indiquer qui sont les bonnes personnes à demander, parce que parfois sur Internet, on trouve tout et le contraire de tout. Franchement, il faut faire un peu gaffe à qui a les bonnes informations. Du coup, ce mois-ci sera jeudi soir, sûrement, et probablement samedi matin prochain, mais on a déjà complète, du coup, ça s'est passé.
2: Oui, donc c'est bien parce que depuis 5 ans, que, voilà, il y a une nouvelle équipe, il y a beaucoup de jeunes qui sont rentrés dans le comitès. On a l'impression quand même que les gens connaissent un peu mieux maintenant le comitès par rapport à toute la communication que vous avez fait aussi.
1: Bah, il y a eu un gros effort en communication et du coup, ça en voit les conséquences heureusement positives. C'est vrai qu'on a beaucoup plus de contacts et ça, c'est bien. J'espère que le fait qu'on a eu des nouveaux contacts ne va pas faire perdre... Non ci ha fatto perdere, n'a pas fait perdre les vieux contacts, par exemple avec la radio, avec d'autres associations du territoire qui étaient déjà là bien avant nous. Mais oui, c'était un beau travail.
2: Alors, je me rappelle qu'il y a quelques temps, enfin au début de votre mandature, il était possible sur Facebook de voir quand vous faisiez des réunions. C'était très sympathique parce qu'on pouvait écouter ce qui se passait quand vous faisiez des réunions. Maintenant, c'est un peu plus compliqué.
1: La dernière d'avril, en vrai, on l'a fait encore en ligne. C'est que maintenant, on fait les réunions sur place. Du coup, c'est toujours possible. Toutes les réunions du comité, comme toutes les réunions des enti publici, sono aperte al pubblico, sono sempre annunciate prima in modo che si sappia che si può partecipare, soltanto che fare i 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poteva fare sur place, ma maintenant che on peut le faire sur place, c'est évidemment c'est beaucoup plus simple et ça servait un peu à rien d'avoir une vidéo que s'interrompait chaque 3 secondes ou entendait la moitié des choses.
2: Merci. On se voit le 5 juillet. Hein.
1: On se voit le 5 juillet. D'accord. Mettez les chaussures plus confortables, hein, parce que le feu danser.
2: Ok, merci Laetitia Capitagno, qui est donc la coordinatrice de la commission Rapporti con i cittadini au comité. Merci, on se revoit merci à la rentrée. Bonnes vacances.
1: Quand
2: est-ce que tu pars en vacances?
1: Moi, je pars en août. Je fais une semaine en Bretagne.
2: Qu'est-ce que vous Bretagne faites? C'est pour. T'aimes pas le. Je croyais que t'aimais bien la chaleur. Tu vas pas en Bretagne.
1: Moi, je vais marcher.
2: Tu vas marcher. Dove?
1: Je fais entre la Finistère. En Finistère. J'arrive à Brest.
2: Dans le Finistère. Ouais. Merci à toi.
1: Merci beaucoup. Okay. Merci pour l'attente. Merci beaucoup.
2: Merci. Il est 10h30. C'est l'heure des informations italiennes présentées par Raffaele D'Agostini.

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1: Bienvenue, bienvenue, cette édition spéciale de l'Italia Top. Avant de vous en parler, je veux accueillir mon coéquipier Stéphane Boschi. Ciao Stéphane.
2: Ciao Valentina, merci de nous rejoindre sur Radio Top Italia. Et oui, de temps en temps, on aime faire des éditions spéciales. Comme aujourd'hui, on a choisi de voyager à travers les groupes italiens les plus populaires qui ont marqué l'histoire de la musique italienne.
1: Du coup, on va dire Italia Top Speciale Gruppi.
2: Speciale Gruppi, esattamente Valentina. Alors on a fait une sélection avec Valentina Esposito pour vous proposer les groupes qui ont marqué durant ces dernières années la musique italienne, celle que vous aimez, et notamment des groupes qui se sont produits à l'international.
1: La chose qu'on adore de ce classement qui est sorti de nos études, on va dire comme ça, c'est qu'il y a du présent, mais aussi beaucoup de passé. Il y a beaucoup de musique qui vient des années 60-70 et ça continue à passer à la radio dans les maisons des Italiens, et donc on a pensé de vous la proposer. C'est parti pour l'Italia Top Special Gruppi et je donne la parole à Stéphane Boschi.
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2: Oui Valentina, on commence notre édition spéciale Gruppi de l'Italia Top avec I Cugini di Campagna, un groupe de pop italien originaire de Rome. Il est formé en 1970 et connu pour l'utilisation du falsetto. Tu peux nous rappeler Valentina ce que c'est le falsetto?
1: Alors déjà, il faut dire que dans la musique, on utilise tout le temps des termes en italien, même à l'étranger, vous savez, crescendo, discendendo. Et le falsetto, c'est une façon d'utiliser la voix en version fausse. Donc, on sait très bien que les Cugini di Campagna, elles chantent un peu avec une voix, on va dire, anima mia, un peu
2: bizarre. assez aigu, oui, dans les hauts.
1: Voilà, et ça, c'est du falsetto, parce qu'une fausse... leur voix, voilà.
2: Alors Valentine, on les connaît aussi pour leur look un peu excentrique et un croisement entre le glam et le kitsch. Beaucoup de succès, hein, Valentina, pour I Cugini di Campagna. Qu'est-ce que tu peux nous citer comme ça, comme titres qui ont marqué leur histoire?
1: Bah déjà, moi, je voudrais la moitié de leur garde-robe.
2: Pour le carnaval, c'est ça?
1: Mais sinon, au niveau des chansons, bien évidemment, il y a Anima Mia, Tu sei tu, Donna, Meravigliosamente, Uomo Mio, Uomo Mio. Bon, je pourrais passer la journée à chanter de Cugini di Campagna. Et voilà, ça, c'est grâce à mes parents, bien évidemment. J'ai beaucoup d'amour pour ce groupe. Et du coup, Stéphane, on a choisi par contre quelle chanson?
2: Alors, on a choisi un titre de 2023 présenté au Festival de Sanremo, Lettera 22, alors qui n'est pas le nom d'une célèbre machine à écrire de la marque Olivetti, mais qui fait référence à la lettre manquante de l'alphabet, qui en compose 21 en italien. Alors, contre le 26 en France, hein, tu sais que les lettres qui ne sont pas utilisées de l'alphabet français en Italie, c'est le J, le K, le W, le X et le Y. Et cette chanson, elle exprime le sentiment de chercher justement les mots justes pour dire je t'aime, et on est à la recherche justement de la lettre manquante, puisqu'on a toujours besoin de chercher une originalité lorsqu'on doit avouer un petit peu ses sentiments aux personnes. Lettera 22 est en version remix pour I Cugini di Campagna pour ce spécial Italia Top Gruppi Italiani. Allez, on va danser.

0: avec Lettera 22 et j'espère que vous avez aussi dansé et chanté avec nous. Valentina, on te retrouve pour explorer un autre groupe italien.
1: Et Stéphane, comme deuxième groupe, on a choisi Les Vibrazioni. C'est un groupe de pop rock italien originaire de Milan, formé en 1999. Une anecdote pour ce groupe, en 2010, Les Vibrazioni se sont produits au stade de Friuli, dans la ville de Udine, pour la première partie du concert des AC/DC. Pense-toi.
0: Énorme.
1: C'est énorme, donc, parce qu'effectivement, les AC/DC, ils voulaient un groupe rock qui, pour commencer leur concert, et ils sont tombés sur Les Vibrazioni. C'est aussi parce qu'en 2010, il n'y avait pas encore les Maneskin.
0: On peut peut-être rappeler quelques titres phares du groupe, Valentina, des Vibrazioni.
1: Ah, c'est très facile. Dedicato a te de 2003, Sono più sereno de 2004, Raggio di sole de 2005, Portami via de 2007. Bon, on peut continuer à l'infini. Ils ont participé plusieurs fois au Festival de Sanremo. Et du coup, pour vous les présenter, on a choisi justement une chanson qu'ils ont présentée au Festival de Sanremo en 2022. Tantissimo delle vibrazioni pour vous, pour le spécial Italia Top, groupe italiani.
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0: C'était tantissimo delle vibrazioni et on continue notre voyage avec le prochain groupe.
1: Avec les Mattia Bazar, qui est un groupe de musique pop italien formé en 1975 à Gênes. On se rappelle de Antonella Ruggiero, qui était d'ailleurs la première chanteuse du groupe. Alors elle quitte le groupe en 1989 pour se dédier à une carrière de soliste et elle est remplacée par Laura Valente et puis Silvia Mezzanotte ou encore Roberta Faccani. Beaucoup de succès avec leurs tubes comme Vacanze Romane, Piccoli Giganti ou encore Messaggio d'Amore, et du succès notamment à l'international avec leur tube Solo Tu ou encore Ti Sento, un titre même repris récemment en mode remix par le célèbre DJ français Bob Sinclair. On vous propose donc de chanter avec nous sur ce tube interplanétaire Ti Sento, sorti en 1985. Les Mattia Bazar dans l'Italia Top spécial Gruppi Italiani.

0: Ah, je suis sûr que vous avez dansé et chanté avec nous pour ce Ti Sento de Mattia Bazar, un tube vraiment inconditionnel de l'histoire de la musique italienne. On continue notre voyage avec toi, Valentina.
1: Le prochain groupe qu'on a choisi, c'est un groupe très moderne des dernières années de l'histoire de la musique italienne, et c'est les Pinguini Tattici Nucleari. C'est un groupe pop rock italien originaire de la province de Bergame, et le groupe connaît un succès médiatique en 2020 avec la participation à la 70e édition du Festival de Sanremo dans la section Campioni. Ils ont présenté la chanson Ringo Starr. Ils ont terminé à la 3e place. Dans les succès de ce groupe, on peut mentionner sûrement Nightmare, Rubami la notte, Islanda, Scooby-Doo,
0: Coca Zero.
1: Et nous, on a choisi une chanson qui a été présentée en 2022 avec 1 milliard de streaming et couronnée de plusieurs disques de platine. Et la chanson s'appelle Giovanni Wannabe. Vous allez sûrement danser avec nous. Et c'est parti avec I Pinguini Tattici Nucleari et Giovanni Wannabe.
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0: Italia Top. Siete giovani wannabe dei pinguini tattici nucléaires et on continue notre voyage avec Stéphane Boschi.
1: Et oui, vous êtes au cœur de l'Italia Top, édition spéciale Gruppi Italiani, et on continue avec les Subsonica, qui est un groupe de musique rock formé en 1996 à Torino. Au cours de leur carrière, ils ont sorti 10 albums studio et ont remporté de nombreux prix et distinctions tels que le MTV Europe Music Award et puis un David de Donatello en 2024, et notons aussi une participation au festival de Sanremo en 2000. Le nom du groupe Valentina vient de la contraction de deux titres de chansons, Sonica et Subacqueo, qui ont donc formé Subsonica. On a choisi de vous faire écouter leur titre de 2023, Mattino di Luce, dans notre Italia Top spécial Gruppi Italiani.

0: C'était les Subsonica avec Mattino di Luce. Valentino, on poursuit notre édition spéciale Italia Top Gruppi Italiani.
1: Le prochain groupe qu'on a choisi, c'est Il Volo, un groupe musical italien formé en 2009. Le trio est composé de deux ténors et d'un baryton. Ils furent les premiers artistes italiens à avoir signé, pense-toi Stéphane, un contrat direct avec un grand label américain. Le répertoire du groupe est principalement composé de titres appartenant à la tradition classique italienne internationale, arrangés dans un style moderne, et des titres pop revisités dans une tonalité classique. Ils ont également enregistré des titres en espagnol, anglais, français, allemand et latin. Le groupe a remporté le Festival de Sanremo en 2015 avec Grande Amore, avec lequel ils ont aussi participé à l'Eurovision de le Festival de la chanson en 2015 et se sont placés troisième en Festival Eurovision. À ce jour, ils ont vendu plus de 22 millions d'exemplaires dans le monde et on a choisi pour vous les présenter un titre particulier qui s'appelle L'amore si muove, sorti en 2015, écrit avec la collaboration de Francesco Ringa. Mesdames et messieurs, Il Volo avec L'amore si muove.
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0: C'était L'amore si muove de Il Volo et on continue notre voyage dans les groupes italiens.
1: On voyage avec vous sur Radio Top Italia et on vous présente le groupe Ipu, un groupe formé en 1966 à Bologne sous le nom de I Jaguars, mais pas très vendeur comme nom. Donc ils décident de changer leur nom de groupe, Ipu, et ce nom vient, oui, du célèbre ourson, Winnie l'ourson, Winnie the Pooh, un personnage aimé par la secrétaire de la maison de disques de l'époque. La secrétaire qui devait taper peut-être son patron. J'ai rien dit. On se souvient de leurs titres Tanta Voglia di Te ou également Pensiero, vendus à plus d'1 million d'exemplaires. Et ces deux singles sont même entrés, Valentina, dans les charts sud-américains. Ils ont vendu immédiatement un ensemble de près de 2 millions d'exemplaires en Amérique latine. On les retrouve avec leur chanson Chi fermerà la musica, titre de 1981, une chanson qui rend hommage au grand John Lennon. Ipu dans l'Italia Top Speciale Gruppi.

0: C'était le groupe Ipu avec Qui fermera la musica, un titre de 1981. Valentina, on te retrouve pour un autre groupe italien.
1: Oui Stéphane, le prochain groupe dont j'ai envie de vous parler, c'est les Negramaro, un de mes groupes préférés de musique italienne. Negramaro est un groupe de pop rock italien formé à Copertino, in provincia di Lecce, dans les Pouilles, dans les années 2000. Son nom, il prend effectivement, c'est très bizarre, c'est un de mes vins préférés, le Negramaro. Et effectivement, il prend le nom de ce vin des Pouilles, trop bon d'ailleurs, c'est un vin rouge très très fort.
0: À consommer avec modération, on le rappelle, merci.
1: Tout à fait. Et c'est un vin justement du Salento. Il reporte beaucoup de récompenses et notamment au célèbre Festival Bar. Moi, c'est là que je l'ai connu quand ils sont passés par Naples pendant le Festival Bar, c'était magnifique. On a choisi pour les présenter Ora ti canto il mare, titre de 2020. L'idée de la mère protagoniste de la chanson a toujours décrit une image poétique, un contenant de souvenirs, de malinconie et d'avenir pour le leader du groupe, Giuliano Sangiorgi. La mer devient une terre de possibilités, l'espoir de l'ailleurs, d'un futur possible pleinement représenté par un chant chaleureux et captivant. Laissez-vous transporter par la vague des Negramaro, au cœur de notre Italia Trop, spéciale groupe italiani.

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1: C'était Negramaro avec Ora ti canto il mare, e on continue avec le prochain groupe, Stéphane.
2: E ora cantiamo con gli Stadio avec Un giorno mi dirai. Stadio est un groupe de pop rock originaire de Bologne, formé en 1977. Cette formation est pendant longtemps un groupe d'accompagnement pour Lucio Dalla. En 1983, la sortie de leur 45 tours d'une des chansons qui marqueront à jamais leur carrière, Acqua e Sapone, pour le film du même nom de Carlo Verdone, remporte un vif succès. Après plusieurs participations au Festival de Sanremo, le groupe participe à l'édition de 2016 avec la chanson Un giorno mi dirai, et il remporte le festival. Stadio devait représenter avec cette chanson l'Italie à l'Eurovision, mais la RAI annonce finalement que Stadio décline l'offre et décide de retenir à l'époque l'artiste Francesca Michelin, deuxième classifiée du Festival de Sanremo 2016, avec sa chanson, on s'en rappelle, Nessun grado di separazione, qui se classera 16e de l'Eurovision. On vous propose d'écouter Un giorno mi dirai, qui se serait d'ailleurs peut-être mieux classé à l'Eurovision de 2016. Stadio dans l'Italia Top, speciale Gruppi Italiani.

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1: C'était le groupe Stadio avec Un Giorno Mi Dirai. Valentina, on continue notre voyage à travers la musique italienne des groupes italiani.
2: Stéphane, j'ai le plaisir de parler du prochain groupe parce que c'est un de mes coups de cœur quand même. On parle des Maneskin. Alors, déjà, Maneskin, ça veut dire clair de lune en danois. Et c'est un groupe de rock italien formé à Rome en 2016. Je peux t'assurer que si tu vas sur YouTube et tu cherches Maneskin Rome, tu vas tomber sur ce groupe de petits jeunes qui chantent dans la rue et personne ne les regarde.
1: Comme quoi.
2: C'est incroyable. Le groupe, il est composé de Damiano David, qui est le chanteur du groupe, Victoria De Angelis à la basse, Thomas Raggi à la guitare et Ethan Torchio à la batterie. Avec le titre Zitti e Buoni, Maneskin, ils ont gagné en 2021 l'Eurovision, après avoir gagné bien évidemment le Festival de Sanremo. Et grâce à ça, ils ont connu un boom dans le monde entier qui l'a ramené à faire plusieurs tours en concert au Japon, en Australie. C'était quelque chose de ouf et ça continue encore aujourd'hui. On a choisi pour vous la chanson Torna a casa. La chanson raconte une séparation. C'est l'éclatement d'un homme qui a perdu sa muse, qui pourtant écoutera sa pierre et reviendra vers lui. Les paroles se concentrent sur Marlena, un personnage déjà mentionné dans le précédent Morirò d'Are et dans d'autres chansons de l'album. Je vous invite à écouter avec moi Torna a casa dei Maneskin.
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2: C'était les Maneskin avec Torna a casa et on continue notre voyage avec le prochain groupe.
3: Italia Top spécial, groupe italien sur Radio Top Italia en exclusivité pour vous avec le groupe Lo Stato Sociale, avec la chanson qu'on a choisie, Una Vita in Vacanza. Lo Stato Sociale est un groupe musical formé en 2009 par Alberto Cazzola, Ludovico Guenzi et Alberto Guidetti. Tous trois alors DJ à la radio Città Fujiku de Bologne. En 2011, la formation s'est élargie avec l'ajout d'Enrico Roberto et de Francesco Draiacchio. En 2018, le groupe a participé au Festival de Sanremo, terminant à la deuxième place avec la chanson Una Vita in Vacanza, tandis qu'en juillet de la même année, ils ont reçu le Lunezia Indie Pop Award pour la valeur musicale littéraire de l'album Primati. En 2021, ils reviennent au Festival de Sanremo avec le single Una Vita in Vacanza. Le message de la chanson est celui d'une rébellion contre les impositions. Le travail devrait être notre passion, notre partie fondamentale de la vie, et il ne devrait pas être une obligation ou une contrainte pour survivre. Lo Stato Sociale, pour vous, dans l'Italia Top Speciale Gruppi, avec Una Vita in Vacanza.
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1: C'était Una vita in vacanza pour représenter lo stato sociale dans notre Italia Top spécial Gruppi Italiani. Valentina, on te retrouve pour retrouver un groupe que tu connais et que tu as approché récemment vraiment de très très proche.
2: C'est vrai. On parle des Colors que j'ai eu le plaisir déjà d'interviewer et après de rencontrer après le concert quand ils sont passés sur Paris en mars. C'était très sympa. Surtout parce qu'ils viennent de Naples, donc toi.
1: Et voilà, ceci explique cela.
2: Voilà. Du coup, The Colors, c'est un groupe qui en fait s'est formé à Milan, mais d'origine de Naples. Et ils se sont fait connaître en 2015 en remportant la 14e édition du concours de talent Amici di Maria De Filippi. Il est composé de trois personnes, un frontman chanteur Antonio Stash Fiordispino, son cousin Alex Fiordispino à la basse et Dario Iaculli à la batterie. On a choisi pour vous les présenter une de leurs succès plus incroyables. En France, on continue à la chanter cette chanson, c'est Italo Disco. Le sens de la chanson est de rendre hommage au genre musical du même nom, symbole de la musique disco italienne, née à la fin des années 70 et qui a duré jusqu'à la fin des années 80. Avant. Les Colors, passionnés depuis toujours par le rock et la musique électronique, s'inspirent largement à des maîtres de cette période. Je vous laisse écouter avec moi en dansant Italo Disco de Colors.

0: C'était The Colors avec Italo Disco et on se rapproche à la fin de notre voyage dans les groupes italiens.
1: Et oui, un groupe qui fait encore beaucoup de succès puisque tout le monde connaît cette chanson, notamment C'est Sarà Perché Ti Amo de Ricchi e Poveri. Alors, c'est un groupe musical originaire de Gênes, formé en 1967. Ils font partie donc des artistes italiens avec le plus grand nombre de disques vendus, avec plus de 22 millions d'exemplaires. Ils sont le deuxième groupe italien qui ont le plus vendu de disques derrière les Pou. Dans les années 70 et 80, plusieurs de leurs singles ont atteint des sommets des charts italiens et internationaux. Parmi ceux qui figurent La Prima Cosa Bella, Che Sarà, Sarà Perché Ti Amo, Come Vorrei, Mamma Maria et Voulez-vous danser aussi qu'on a connu en France. Ils ont participé à 13 festivals de Sanremo qu'ils ont remporté en 1985 avec la chanson Se m'innamoro et ont également représenté l'Italie au concours de l'Eurovision de la chanson en 1978. En janvier 2025, ils entreront dans le top 20 des artistes avec le plus de copies certifiées de la chanson de Sanremo dans l'histoire du festival à l'ère de la FIMI. Ils ont commencé comme un quatuor, puis sont devenus un trio et pendant quelques années un duo en raison des vicissitudes de la vie. On les retrouve maintenant pour vous avec un medley de leurs meilleures chansons en live.
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0: C'était les Ricky Poveri en live avec un medley de leurs belles chansons, les meilleurs succès italiens ont été là avec vous dans cette édition spéciale Gruppi Italiani de cette Italia Top. On a eu le plaisir d'être avec vous pour faire ce voyage à travers les plus belles chansons des groupes italiens de l'histoire de la musique italienne. Valentina, merci d'avoir été avec nous. On vous remercie, chers auditeurs, pour votre fidélité et on se retrouve très vite sur l'antenne de Radio Top Italia pour de nouvelles aventures. Ciao Valentina, presto.
1: Ciao Stefano, ciao, ciao a tutti.
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2: Bienvenue sur Italoscopie, qu'on peut écouter sur RVVS et sur topitalia.fr. Donc aujourd'hui, une émission, la première émission de l'été, avec des invités qui vont nous appeler d'Espagne, d'Italie, de Belgique. Et avec moi dans les studios, Philippe Maran.
3: Bonjour, bonjour à tous.
2: Et Milena Dell'Isola.
4: Buongiorno a tutti.
2: Alors c'est l'été, Philippe, qu'est-ce qu'on fait l'été? Où est-ce qu'on va?
3: À la plage.
2: On va à la plage.
3: À la plage, bien sûr.
2: On va à la mer. Donc il y avait une chanson qui s'impose. C'est laquelle, Philippe?
3: Sapore di mare.
2: Di mare, sapore. Gino Paoli. À tout de suite.

0: Sapore di mare, sapore di te, Gino Paoli qui nous a quitté il y a quelques mois. Ce qu'on ne sait pas de Gino Paoli, c'est que donc c'était un Génois. On va reparler tout au long de l'émission parce qu'on a beaucoup d'artistes qu'on va passer et qui sont de Gênes. Mais c'est qu'il a été député. Philippe, il a été député à la Chambre des députés en 1987.
1: Ah bon, oui. Combien de temps il était député?
0: Quelques années. Ouais. Quelques années en Italie, je crois que c'est 5 ans, 5 ou comme en France un peu. Et après, il s'est consacré à la chanson. Et donc Gino Paoli.
1: Il était député avant d'être chanteur.
0: En 1987.
1: D'accord.
0: Donc il est né en 1934. Oui. Donc il avait 53 ans. D'accord. Quand il était député.
2: Oui, c'est rare qu'un député soit chanteur en même temps.
0: Ben voilà, il y avait des députés anarchistes comme Garibaldi.
2: Ah oui.
0: Donc on continue émission très très complète aujourd'hui. Donc Mylène. Hein.
2: Sì.
0: Sapore di mare, ça t'inspire?
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0: Donc c'est l'été, le 21, c'est pas aujourd'hui, c'est demain. Donc l'été, c'est le solstice d'été. Donc la journée la plus longue aujourd'hui, 16 heures de jour, 8 heures de nuit. Donc vous n'avez aucune excuse pour ne pas écouter Italoscopie, on rappelle, Philippe, sur RVVS et...
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0: Ok, aujourd'hui, donc, plusieurs intervenants. Le professeur Marco Delli, sur la qui va nous appeler de Cassino. On aura Giuseppe qui va nous appeler de La Corogne. On aura Ilenia qui va nous appeler de Belgique. Stéphane qui va nous appeler d'Aix, Aix-en-Provence. Et notre Carmelo à tous qui va nous appeler d'hier. Non, il va nous appeler aujourd'hui. Hein.
1: D'aujourd'hui,
0: mais il est hier. Il est hier.
1: Moi, tu verras, c'est hier, aujourd'hui, tu verras bien.
0: Donc, en été, Milena, donc on va à la mer. Et quand on est à la mer, si on entend de la musique, qu'est-ce qu'on fait?
2: On danse.
0: On danse.
2: Ah, bien sûr.
0: Alors, Philippe, qu'est-ce que tu peux nous passer pour une chanson où on danse aujourd'hui?
1: Baila.
0: Zucchero.
3: Baila. 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

0: Almeno tu nell'universo, bellissima canzone di Mina, Milena.
1: Sì, bellissima.
0: Quelle belle voix. Un grand merci au professeur Marco dell'Isola qui nous appelait de Cassino, Milena.
1: Sì, esattamente, da Cassino. Professore dell'Isola, prima di salutarci, la ringraziamo per il suo intervento, per la sua disponibilità e speriamo davvero di poter avere il piacere di incontrarla qui a Parigi per una conferenza eventualmente alla Maison d'Italie o altrove.
2: Grazie, grazie a voi per il vostro invito e diciamo, buona trasmissione e buona giornata.
1: Grazie, buona giornata a lei.
0: Grazie, grazie. Alors toujours à l'écoute d'Italoscopie, Philippe, tu es toujours là avec moi?
3: Toujours, j'ai pas disparu. Hein.
0: Alors, est-ce qu'on a du nouveau d'hier? Non, pas d'hier à hier, hein, aujourd'hui, enfin, je m'explique là. On a quelqu'un à l'écoute? Non?
3: On va essayer.
0: On essaye, on essaye. Donc on rappelle qu'aujourd'hui, donc Carmelo va nous appeler d'hier et il va nous dire qu'est-ce qui se passe là-bas. Milena, tu connais hier?
1: Bah hier, oui, la ville d'hier, bien sûr, hein, je la connais. J'y suis allée tout à fait par hasard pour une formation au sein d'une société. On a fait une petite formation. C'est une très très belle ville, hein, pleine de soleil, bien sûr. Hein, et moi, j'adore le soleil.
0: Ah ben, on adore le soleil tous, alors.
3: On va faire une petite pause musicale et puis on retrouve tout de suite.
0: Il n'y a pas de souci. Qu'est-ce que tu nous proposes, Philippe?
3: The Journalisti Riccione.

0: Richon, c'est journaliste et un groupe des années 2010, Milena, donc, dont le leader, Thomas Opaladis, continue tout seul. Richon, c'est à côté d'hier, non, tu connais
1: Ah, mais pas du tout. Richon, c'est sur la côte adriatique en Italie, pas loin de Rimini. Ce sont des plages très à la mode.
2: Meno male che c'è Milena.
1: Sì, è vero, è Carmelo.
2: Come si tiene le cose, quand même.
1: Carmelo, ma come si può mischiare Iero con Richon? Non lo so. Siamo lontani. Comment? Siamo lontani da Richone. Sì, sì.
0: Bonjour Carmelo. Ah, sì, quelle belle voix, quelle belle voix, t'as la forme. Hein?
2: Mais c'est même pas. Moi, de mon point de vue, c'est pas le plus beau de l'Italie, Richone. Hein? C'est pas.
0: Non.
2: C'est toute cette partie là, c'est pas.
0: Non. Le plus beau, non. C'est Sperlong Gaeta. Il y a des magnifiques plages.
1: En fait, c'est très coté. Et sans vouloir vexer les originaires de Richone et Rimini. Effectivement, ce sont pas les endroits les plus beaux d'Italie. Par contre, ils sont très très à la mode pour les jeunes. Ils s'amusent beaucoup.
2: C'est
1: il y a
2: ça.
1: Des plages,
2: ouais,
1: avec des animations.
2: Exactement.
1: Voilà, c'est pour eux, c'est.
2: Et
1: plus pour nous.
2: Pas plus tard qu'hier soir, il y avait un festival organisé par un grand network italien que vous connaissez, RTL 102.5. Ils organisaient une notte rosa, ils appellent ça la notte rosa, et ça se passait à Richone, sur la plage. La plage ou la place, je pense, parce qu'à ce moment-là, la plage, elle est déjà installée avec les parasols, donc il n'y a plus de place. Donc, oui. Ça va être sur une place.
1: Oui, bah oui.
2: Donc à Richone. Voilà, tout va bien, les amis, vous êtes en forme.
0: Bah, très bien.
3: Oui. En pleine forme.
0: Pleine forme, super studio,
2: c'est
0: magnifique.
2: Pas les studios, c'est ça.
0: On invite les auditeurs à venir voir les studios dans un beau château, avec du super matériel.
1: Et avec des super animateurs.
2: Et je crois bien qu'en ce week-end de fête de la musique, il y a sûrement des animations prévues
0: dans le parc.
2: Ce conservatoire des Mureaux, donc au château de Belleville, aux Mureaux, là où sont situés maintenant les studios de RVVS.
0: Très bien, Carmelo. Quelle nouveauté?
2: Quelle nouveauté? Rien. En fait, ça sent l'été, parce que vous savez qu'on est en plein. Les plus longues, c'est les journées les plus longues en ce moment, comme tu l'as dit, Massimo. Et le solstice d'été, c'est demain dimanche, dans la matinée. Donc on sera au point culminant. Et je pense que c'est là, il fait chaud, mais c'est presque anormal, parce que on attendait la chaleur, mais je crois que toute la France souffre, et même toute l'Europe maintenant, avec cette canicule, et on annonce des températures encore plus élevées pour demain et pour lundi. Donc on va rester chez soi. J'ai la chance d'être au bord de la mer aujourd'hui, ce week-end, donc je vais en profiter, je vais me baigner, bien sûr. Et c'est vrai que quand on est au bord de la mer, il fait toujours moins chaud que du côté de Paris.
0: Et si jamais on doit rester chez soi, Philippe, tu sais ce qu'on fait quand on est chez soi au frais? On va sur internet,
2: on écoute,
0: et on
3: met
0: Top Italia. Non, on mange des glaces, on écoute d'abord Top Italia sur RVVS, ouais, ou sur Top Italia, avec les podcasts, les rediffusions, donc demain à 20h, je crois, Mélo,
2: à 18h demain.
0: 18h.
2: Demain dimanche,
0: 18h.
2: À 18h,
0: après lundi,
2: mardi,
0: j'avais noté ça.
2: Mardi matin, de 8h à 10h, et le mercredi, c'est à 20h. Le mercredi, en prime time, dans la soirée, bien sûr.
0: Et donc, si on écoute Italoscopie, qu'est-ce qu'on peut entendre comme titre? Qu'a choisi d'ailleurs Carmelo dans la playlist d'aujourd'hui, Philippe.
2: Oui, on avait voulu passer quelques anciens titres de l'été qui ont marqué les étés passés, et notamment celui-ci qui date de 2017. Il a déjà 9 ans, ce titre, mais on dirait pas, il n'a pas vieilli. C'est Les Elcito del Selfie. Et tout à l'heure, tu as passé Richon, et c'est avec Tommaso Paradiso, le leader de
0: Giornalisti,
2: et qui maintenant il mène une carrière solo. Et tout à l'heure, on va l'entendre même dans une nouveauté que va nous présenter Stéphane, je crois. Tommaso Paradiso a participé à ce titre, Les Elcito del Selfie, de 2017. Et puis donc c'était produit par les Takagi et Ketra. En fait, ils sont trois à avoir signé ce titre, Takagi et Ketra et Tommaso Paradiso, et ils se sont fait accompagner de Lorenzo Fragola, Lolo La Fraise, comme on l'appelle avec
0: Lolo La Fraise, et puis surtout
2: Arisa,
0: une grande chanteuse, une belle voix.
2: Arisa.
0: Donc on écoute, Le titre, Mélo?
2: Harissa, comme disait Michel.
0: Harissa, hein? Harissa, non? Comme disait Ricky?
2: Harissa, comme disait Michel. On salue, Michel.
0: On le salue. Donc, Philippe, on y va? Les Elchito del selfie, smartphone, c'est d'actualité.

0: Non, c'est encore du...
1: On est là. Italoscopie en direct, c'est les aléas du direct. Carmelo.
2: Sans filet, mais on aime bien quand c'est comme ça. On aime bien, spontané, le naturel, et c'est quand même plus sympa. Voilà.
1: C'est quand même plus sympa. Qu'est-ce que tu nous racontes d'autre, Carmelo?
2: Alors, le prochain titre que j'avais choisi, c'était ce duo, cette chanson de Totsi et Raph. Ça date de 2018, donc l'année suivante, mais c'était pas un tube de l'été, c'était sorti après. Mais pourquoi Raph et Totsi? Parce que c'est quand même des artistes qui sortaient régulièrement des tubes de l'été, si vous vous souvenez, les années 70, 80. Par exemple, Umberto Totsi avait sorti...
1: Totsi, il en a fait un paquet, là.
2: Voilà, il avait fait Ti Amo, il avait fait tout, Gloria, trois de suite, c'était les tubes. Il y avait aussi Raph avec Infinito, il y avait pas mal de tubes de Raph qui portaient l'été et ça marchait. C'était bien avant cette mode de collaboration, de featuring qu'on voit maintenant tous les étés, les grands artistes italiens qui se réunissent pour des titres qui veulent cartonner pour l'été. Et je sens que cet été 2026 va être vraiment un bon cru par rapport l'année passée, par exemple. Est-ce que vous vous rappelez le tube de l'été de l'année dernière, par exemple?
1: On s'en rappelle tous.
2: Non.
1: On s'en rappelle tous.
2: Non. C'était quoi?
1: C'était pas un Sanremo, non? C'était pas le Sanremo?
2: Non, le tube de l'été. Ce que je veux dire, c'est que cette année, ça sent bon. D'après ce qu'on a entendu déjà, les premiers titres, je pense que c'est des morceaux qui vont rester. Parce que ce qui est important, c'est qu'il y ait un tormento, on est d'accord, pendant l'été, mais que cette chanson puisse rester. Un peu comme les Accetto del Sel, puis qu'on écoute encore 9 ans plus tard. Donc, par contre, il y en a d'autres qu'on n'écoute pas parce qu'on l'a trop entendu. Il y a des chansons qu'on arrive à saturation, d'autres pas. Et pour la prochaine chanson, donc j'étais en train de faire le lien avec les tubes de l'été et Raph avec Totsi. Ils avaient déjà chanté ensemble dans les années 80 pour ils avaient représenté l'Italie à l'Eurovision. Si vous en souvenez, c'était Gente di Mare. Et puis donc ils ont voulu renouveler en 2018 avec un album complet qu'ils avaient fait ensemble. Et cette chanson Come Una Danza qui avait bien marché, et notamment dans Italoscopie, elle a beaucoup passé. Donc je vous propose cette chanson de Raph et Umberto Totsi sur Italoscopie. Et on se retrouve plus tard. Alors,
1: on se retrouve plus tard. Et comme tu as dit, le plus important, c'est Radio Top Italia, la première radio italienne en France. Et Raph et Totsi font partie des bigs, des grands chanteurs italiens qui ont eu l'honneur d'être interviewés par nos animateurs. Carmelo.
2: Exactement. Umberto Totsi est bien récemment à l'occasion de sa tournée européenne qui s'appelait L'Ultima Notte Rosa, justement. On écoute Come Una Danza et puis on se retrouve tout à l'heure.
1: Bonne émission, tout à l'heure, Carmelo. À tout à l'heure.
2: Et puis avec plaisir, on va retrouver Giuseppe et non pas longtemps. Ciao.
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0: Très belle chanson de Raph et Umberto Tozzi, Come una danza. Alors, una danza, on danse beaucoup en Espagne aussi. Donc, on était en Italie, on a été hier, on va aller à Aix, on va aller en Belgique. Mais là, on va s'arrêter dans le nord de l'Espagne, dans une ville qui s'appelle La Corogne. Est-ce que notre correspondant est avec nous?
1: Hola.
2: Buenos días.
1: Buenos días. Comment vous allez tous?
0: Comment ça va?
1: C'est formidable. Bah,
0: ça va très bien. Alors, comment on doit t'appeler maintenant? Donc, je précise aux auditeurs. Donc, nous, on est un fidèle auditeur et animateur de Topital qui est actuellement à La Corogne. Avant, il s'appelait Giuseppe. Maintenant, il s'appelle comment?
2: José.
1: Avant.
0: Comment il s'appelle?
1: Il m'appelle José ici. José. Mais ils m'ont toujours appelé José, hein, parce que Giuseppe, il y a quelques-uns qui arrivent à le retenir. Mais sinon, c'est rosé. Hein.
0: Mais rosé comme le vin depuis... Comme le vin?
3: Bien frais.
1: Comme le vin. Rosé. Bah, rosé comme le vin, ouais, bien frais. Ouais, parce que ouais, là aussi, il fait super chaud, hein, ce qu'il disait Carmelo. Nous aussi, on est en train de déguster là. Avec,
0: ah non, mais il ne fait pas plus chaud qu'ici.
1: Avec la,
0: hein,
1: canicule.
0: Parce qu'ici, on a flirté avec le 39 hier. Hein.
1: Ouais. Pas nous, bon, on n'est pas à ce point-là, mais nous, même quand on arrive déjà à 27-28, avec le taux d'humidité qu'on a ici, c'est terrible.
0: Tout à fait. Donc Giuseppe, alors,
1: chaud, ça fait très chaud.
0: Tu vas nous raconter un parcours qui a débuté à Bari, après qui est venu à Paris, après qui est reparti en Espagne, qui est retourné à Paris. Et maintenant, tu fais partie de cette génération d'immigrés italiens qui, par amour, a décidé de repartir, donc à l'aube de la retraite, d'une retraite bien méritée, en Espagne. Donc, comment tu te sens en Espagne, l'italianité en Espagne? Dis-nous tout.
1: En Espagne, très bien. Je pense que une retraite comme ça, il y en a beaucoup qui la voudraient. Hein. C'est vrai que tant qu'on était en région parisienne, qu'on travaillait, bon, bah, et on venait en vacances, donc ça allait, c'était bien. C'est vrai que la France, la regretterait jamais. Hein. C'est mon pays de naissance, même si c'est pas ma nationalité. Mais franchement, voilà, de finir comme ça, je souhaite à tout le monde. Comme l'autre jour, j'écoutais l'émission la semaine dernière où Milena parlait aussi qu'elle était à Naples, elle se sent bien. Mais moi, je lui dirais, hein, Milena, fais le pas. Hein. Même si tu as vécu aussi tant d'années en France comme on a vécu nous, c'est vrai que c'est autre chose. Et les amis, on les oublie pas. La preuve, regarde, moi je vous écoute toutes les semaines, on se parle de temps en temps. C'est vrai, vous nous manquez. Ça, voilà.
0: Alors, ça, on le sait.
1: On va pas l'enlever. Mais... vous nous manquez énormément.
0: Mais alors, dis-nous, Giuseppe, à la Corogne, donc, qu'est-ce que tu as trouvé? Donc, il y a la mer, il y a le temps, il y a peut-être un peu de famille. Qu'est-ce qui te fait aimer cette approche? C'est pas que la géographie. C'est peut-être les gens, la nourriture.
1: Non, non. Oui.
0: Les embouteillages, l'administration.
1: La vie, la qualité de vie, elle est différente. C'est pas, voilà, ils sont pas pareils, les gens. Ils sont accueillants, ils sont, voilà, on se parle, on a l'impression qu'on est tous de la même famille. Parce que même si tu te rencontres dans la rue, tu peux pas faire de pas ici. C'est comme un petit village. Tout le monde te connaît, on nous connaît depuis jeune, depuis que nous on est là, femme depuis qu'elle est née. Donc, voilà.
0: Alors, c'est un petit village, mais il y a quand même 50 ou 60 000 habitants, je crois, Giuseppe.
1: Mais non, il y a combien, plus que ça ici.
0: Ah, plus?
1: Voilà. Il y a 250 000.
2: Ah, c'est pas un petit village alors.
0: Pas marseillais, hein, Philippe, il arrête pas de rigoler là. Un village de 250 000 personnes.
1: Moi je vous invite. Moi je vous invite à venir. Hein, on vous attend. Hein.
0: Attention.
1: Vous verrez.
0: Attention.
1: Vous verrez.
0: Parce que là, t'as tous les auditeurs de Topital qui vont venir aussi.
2: Hein.
1: Non mais je parle Milena.
2: Milena a déjà pris son billet d'avion. Elle arrive.
1: Ah, c'est bien. On attend avec impatience, avec plaisir.
0: Par contre, dis-nous.
1: Non, mais c'est vrai. La qualité de vie, elle est différente. Et c'est vrai que, bon, on descend, on a la mer, moi, à 50 mètres. Hein. Hier encore, matin, j'étais à la plage. Hier après-midi, je suis retourné. Ici, on a, voilà. On a.
0: En plus, l'été, c'est bien.
1: La qualité de vie qui est différente de la région parisienne. Mais voilà.
0: Bon, on va se faire des ennemis là. Bon, pensons qu'en hiver, il fait pas si beau que ça, la Corogne. Il pleut des fois aussi, peut-être, il y a du vent, donc c'est pas tous les gens comme ça. Hein. Dis-moi, est-ce qu'on capte bien Topital à la Corogne?
1: Oui, bah oui.
0: Bah oui, ah, parce qu'on capte Topical dans le monde entier, hein, dans le monde entier on capte Topical.
1: Non, mais heureusement, ouais, ouais. Heureusement que j'ai ça, comme ça on vous entend au moins, voilà. On a toujours ce lien entre nous.
0: Est-ce
1: même
0: qu'il y a des
1: si on se voit pas, on vous entend.
0: Est-ce qu'il y a des petites animations italiennes ou si, à part la pizza et les glaces, qu'est-ce qu'il y a comme italien?
1: Italien ici, c'est très peu. Oui, comme tu as dit, à part les pizzerias, il y a très peu. Il n'y a pas d'animation, il n'y a pas de chorale, pas de groupe. Mais alors, par contre, côté italien, ils sont à 100%. Ils adorent l'Italie. Et tous les étés, on a des fêtes ici qu'ils font à la Corogne, à la mairie, la grande place de la mairie, et ils invitent. Et il me semble il y a 2 ans, on a eu comme invité exceptionnel, c'est Umberto Tozzi. C'est pas la première fois qu'il vient. Ouais. Umberto Tozzi, il adore l'Espagne parce qu'il chante. Il a chanté la moitié de ses chansons en espagnol et les autres en italien. Et moi, j'étais dans la foule et les gens, ils chantaient en italien. Hein. Ils chantaient pas qu'en espagnol, ils chantaient aussi en italien. Okay. Donc voilà.
0: Tu vois, c'est formidable.
1: Côté Italie, ils sont à fond. Mais on a des grands chanteurs qui viennent ici. Hein. C'est super. Mika, je crois que c'est la 3e ou 4e fois qu'il est venu. On a Gloria Gaynor. On a des grands artistes qui viennent. La mairie. Alors, on n'a plus de place pour stationner ici, c'est la grande galère. Mais par contre, le budget pour inviter des artistes comme ça, ils en ont.
0: Bien. Alors, ton prochain challenge et ton nouveau boulot, Giuseppe, ça serait de nous tenir informés régulièrement de tout ce qui se passe, qui a un lien avec l'Italie dans la région, mettons, du nord de l'Espagne. Comme ça, tu seras notre envoyé spécial.
1: Oui. S'il y a quelque chose, je vous signalerai. Bon, là, on attend. C'est l'été, hein, de toute manière. C'est au mois d'août qu'il y a ces fêtes, là, où ils invitent tout ça, où on a tous les soirs, on a des spectacles. Et s'il y a quelqu'un, un grand, hein, bah, je vous tiendrai au courant. Umberto Tozzi, il n'est pas venu. Moi, j'attends quand même Celentano. Hein. J'espère qu'il viendra une fois avant que je disparaisse.
0: Je rêve. On lui souhaite un prompt rétablissement. Il n'a pas la forme en ce moment-là.
1: Ah ouais, je sais pas, tu vois.
0: Giuseppe, on te remercie de ton appel. Hein. On va continuer en musique. On a choisi pour toi avec Philippe un morceau un peu jazzy là, et un peu western. Je vous en dis pas plus. C'est Raphaël Gualazzi. Si le titre, Philippe, c'est
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0: À très bientôt, Giuseppe. Et merci.
2: Ciao, Giuseppe.
1: Ciao, un gros bisou à vous tous. Ciao, Milena. Ciao,
2: Philippe.
1: Ciao, ciao.

0: 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E on va commencer à danser. Une petite dédicace à notre animatrice Viviane Di Piaz, avec qui on avait été voir un concert sur une péniche sur la scène de Raphaël Gualazzi. Toujours à l'écoute de Italoscopie sur RVVS, Top Italia. Quelqu'un nous appelle d'Aix. Qui est-ce qui nous appelle d'Aix en Provence avec l'accent?
1: Avec l'accent des cigales de Provence, c'est moi, c'est Stéphane, avec une meilleure voix que la semaine dernière. Bonjour à tous les auditeurs d'RVVS et de Top Italia, bonjour à vous.
0: Bonjour à toi, quel bonheur de t'écouter.
1: Massimo et Philippe.
0: Et Philippe Marron. Bon,
2: ciao Stéphane.
0: Bon, quoi de neuf à Aix?
1: Alors j'ai eu le grand plaisir d'avoir la visite hier du président de Radio Top Italia, Carmelo Mondello, bon, qui est venu voir les studios de Top Italia ici à Aix-en-Provence.
0: T'as immortalisé ça sur des photos quand même.
1: Envie de faire prochainement une émission peut-être à la rentrée ici en direct des studios d'Aix.
0: Formidable, formidable, formidable. Donc là, il y a des nouveautés à Aix qu'on n'entend pas à Paris sur la... Est-ce que ça arrive d'abord à Aix et après à Paris?
1: Alors oui, c'est vrai, ça, on est plus proche de l'Italie, donc ça arrive d'abord à Aix, puisqu'on a le plaisir avec Valentina Esposito de vous les proposer dans l'Italia Top chaque semaine, et on vous les propose comme ça fraîchement sortis, puisque c'est ce qu'on va écouter dans un instant. Alors vous avez diffusé déjà en début d'émission le tout nouveau titre de Gianni Morandi et Alessandra Amoroso avec une belle chanson qui s'appelle Hit Parade, voilà, justement. On est un peu spécialiste avec l'Italia Top des Hit Parades. Donc Alessandra Amoroso, on le sait que chaque année, alors l'année dernière c'était avec Serena Brancale, et on se souvient tous avec Serenata, donc elle fait toujours des succès en été, Alessandra Amoroso. Mais là on va parler d'une autre jeune fille, on va parler de Angelina Mango, puisque c'est son grand retour.
0: Qu'est-ce qu'elle devient?
1: Pour rappel, elle était gagnante.
0: Ça fait longtemps qu'on
1: elle était gagnante en 2024 du festival de San Remo, avec la chanson La Noria, et cette chanson l'a vraiment propulsée sur la scène musicale italienne, mais aussi européenne, puisque vous le savez, elle a donc participé aussi à l'Eurovision, et cette tornade médiatique l'a contraint de devoir faire un break pendant plusieurs mois, parce qu'elle était très très fatiguée, et aujourd'hui elle a repris des forces, et elle chante l'amour avec le sexy Marco Mengoni, que l'on ne présente plus.
0: J'imagine Anne-Lise actuellement, là. Anne-Lise, Viviane.
1: Marco Mengoni. La chance de voir il y a quelques mois à Paris, et on se souvient tous de son succès de l'été dernier avec Sto bene al mare, donc ils sont ensemble avec Angelina Mango pour ce nouveau titre qui est Canto d'amore, qui est un appel presque désespéré à l'empathie envers l'humanité. Alors je vous propose tous ensemble d'écouter cette nouveauté, Angelina Mango et Marco Mengoni, pour vous dans Italoscopie, Canto d'amore.
0: On écoute, tu restes avec nous Stéphane.
1: On reste là.

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1: Quel final, lasciati andare, un canto d'amore. Stéphane, tu penses que ça va être un tormentone ou pas?
2: En rotation sur les radios italiennes et puis bien sûr sur Radio Top Italia, ce duo entre Angelina Mango et Marco Mengoni, ce sont Latino Canto d'Amore, et je suis sûr que vous avez tous été ambiancés par cette belle chanson qui annonce un été caldo caldo.
1: Très très très chaud, je suis toujours enthousiasmé par ces duos italiens. Stéphane, on voit qu'en Italie, dans la chanson pop actuelle, il n'y a qu'en Italie où il y a ces duos de big.
2: C'est vrai que les artistes italiens s'unissent pour nous faire danser, nous faire chanter. Et on a aussi d'autres artistes, hein, comme Noé, Miroko Hunt, qui avait fait un succès aussi l'année dernière. Et notamment aussi les bigs, comme tu le disais, Massimo. On pense tous à Laura Pausini, qui a fait un duo aussi récemment avec Biagio Antonacci. Ou alors Eros, qui a fait aussi un duo avec le...
1: Il en a fait plusieurs.
2: Exactement.
1: De duo, hein.
2: Et en parlant de groupe, justement, alors on est en édition spéciale depuis le mois de juin dans l'Italia Top. Cet après-midi, c'est une édition spéciale groupe italien à partir de 18h. Et on parlait justement tout à l'heure ensemble du groupe de Giornalisti avec la chanson Riccione, qui est une très belle station balnéaire où on s'amuse à fond la caisse.
1: Mais dis-moi un truc.
2: Originaire de là-bas.
1: De quelle région? Oui, je te soupçonne. Parce que tout à l'heure, avec Carmelo, on parlait des plages. Alors, on parlait des plages kilométriques de l'Adriatique, qui sont très belles. Moi, je comparais avec les plages de vers chez moi, donc entre Naples et Sperlong, qui sont pas mal non plus. Mais je crois que Carmelo a raison. Là, j'ai pas voulu lui dire, mais les plages de Sicile, c'est quand même bien. Non?
2: Ah bah bien sûr, c'est une beauté incroyable, la Sicile, la Sardaigne, les Pouilles, mais l'endroit où on s'amuse le plus, où il y a l'ambiance, c'est la Riviera Romagnola, Rimini, Riccione, où toutes les télés, toutes les radios sont en direct de là-bas. Il y a aussi des grands concerts, comme le disait Carmelo tout à l'heure, qui sont organisés par les plus grandes radios italiennes. Et justement, donc ce groupe de Giornalisti avec cette chanson Riccione a fait un succès vraiment européen, puisque c'était aussi une chanson utilisée par une série sur Netflix. Et on va retrouver justement l'ex-leader de ce groupe, qui est Tommaso Paradis, vous en parliez tout à l'heure, qui vient de sortir un nouveau single. Il est tout frais, il est sorti il y a quelques heures. C'est un cocktail rafraîchissant par sa mélodie, pétillante et sucrée par la voix envoûtante de Tommaso Paradis. Cette chanson s'appelle Agitare Coca-Cola, et une chanson qui raconte une rencontre soudaine et intense qui laisse derrière elle une série d'images mentales irrésistibles. Alors je vous propose de vous rafraîchir ensemble, attention de pas trop agiter la Coca-Cola. Tommaso Paradiso, Agitare Coca-Cola pour vous dans Italoscopie sur RVVS 96.2 et sur Radio Top Italia.

0: Vous êtes toujours à l'écoute d'Italoscopie sur RVVS 96.2 et le titre que nous venons d'entendre, donc c'est donc Tommaso Paradiso, Agitare Coca-Cola. Nous sommes en compagnie également de Stéphane. Alors Stéphane, qu'est-ce qu'il y a comme concert à venir tout prochainement?
1: Alors tout prochainement, Massimo l'a dit tout à l'heure, c'est Zucchero qui sera ce mardi 23 juin du côté du Palais Nicaïa à Nice. Il y a encore des places, donc n'hésitez pas à aller sur le site de Top Italia pour tout savoir et réserver vos places, le www.topitalia.fr. Et puis également, donc Zucchero sera ce mercredi 24 juin à Aix-en-Provence, à côté des studios de Top Italia ici, à l'Arena du Pays d'Aix, donc pour un concert extraordinaire. Et j'y serai. Et on aura l'occasion justement de faire des images sur nos réseaux sociaux de Radio Top Italia.
2: Eh bien, merci Stéphane, et rendez-vous ce soir, donc à partir de quelle heure avec Valentine?
1: Rendez-vous donc ce samedi à 18h pour un spécial Italia Top, spécial Gruppi Italiani. Et on est en train de vous préparer avec Valentina et Rita Fabri une édition spéciale Tormentoni 2027, donc 2026. On a de l'avance, mais pas autant. Pour pouvoir justement danser.
2: Et à ne pas manquer
1: ensemble avec le Top Italia.
2: Avec Rita que j'avais oublié. Alors là, merci Stéphane encore.
3: Merci donc Stéphane.
2: Là,
3: merci,
2: on va faire un petit son.
1: Un bacio a voi tutti.
2: Grazie.
3: Grazie a te.
2: On va faire un petit son en arrière d'il y a une quarantaine d'années. Et donc, il y a 40 ans, à la même époque, c'était aussi l'été. Il y a eu un 21 juin. Et à cet été-là, on entendait une musique. T'étais où il y a 40 ans, Milena?
3: Oh là, j'étais en Italie.
2: En Italie, à Pozzuoli.
3: Arrivé. J'étais jeune.
2: Et tu as dansé un slow, sûrement.
3: Mais bien sûr, j'en ai dansé beaucoup. À l'époque, on n'allait pas en discothèque, on allait chez des amis et on dansait de préférence des slows avec les...
2: Des slows? Ah,
3: des slows.
2: À Pozzuoli, ils font des slows. Pourquoi tu ris, Philippe? Pourquoi tu ris?
3: Parce que j'ai un accent, Philippe.
0: Alors,
3: ah, excuse-moi.
0: Des slows, hein. Donc.
2: Ah, des slows.
3: Des slows.
2: Voilà. Et donc,
3: voilà.
2: Et t'as dansé sur le titre qu'on va écouter.
3: Oui, et ça me rappelle des très beaux souvenirs avec un de mes premiers amours.
2: Alors, est-ce que tu peux présenter ce titre, alors?
3: Alors, ce titre, il s'appelle... Enfin, le titre, c'est « Tornerà et tornerò ». Et c'est chanté par Homo Sapiens.
2: Qui ont bien participé, je crois, en 72, un super San Remo aussi. On écoute ça, Philippe ?

0: toujours sur Italoscopie, sur RVVS 96.2 et sur topitalia.fr. Aujourd'hui, on fait un tour d'Europe et on place aux auditeurs. Alors, Mylène, tu sais qu'on nous écoute dans le monde entier. Et le monde commence pas loin de Paris, commence en Belgique. Et là, on a une auditrice qui s'appelle...
1: Ileana.
0: Bonjour, Ileana.
2: Bonjour, ciao.
0: Oh, on t'entend bien.
1: Comment si prononce le ton nom, hein?
2: Si pronuncia Ileana.
1: Ileana.
2: Sbagliano tutti.
1: Ok.
2: Si chiamano tutti Ilenia.
1: Va bene, Ileana.
0: Ileana. Bonjour Ileana. En Belgique, on parle français aussi un petit peu, je crois, non?
2: Oui, on parle français, c'est vrai.
0: Mais tu parles très très bien français, Ileana. Donc ça va être super pour les auditeurs.
2: Merci, mais c'est juste parce que mon copain il est français, c'est pour ça.
0: Ah, donc, et on en prend mieux quand on a un copain qui est français?
2: Oui.
0: Ok, Ileana, donc à ta voix, on voit que tu es une très jeune femme. Et donc tu es en Belgique. De quelle partie d'Italie tu viens?
2: Je viens de Naples, du sud d'Italie.
0: De Naples,
1: la plus belle ville du monde.
0: Non, bon, on va commencer.
2: D'accord.
0: On va commencer par l'Italie, la plus belle ville d'Italie là. Bon. Enfin, la plus belle ville de campagne.
1: Bon, d'accord.
0: Donc, Ileana, donc super, tu nous décrire un parcours qu'ont beaucoup d'étudiants ou de travailleurs jeunes italiens et qui ont dû partir pour différentes raisons. Pour quelles raisons tu es partie de Naples?
2: Je suis partie parce qu'en fait, je voulais toujours travailler pour les institutions européennes. Et malheureusement, les institutions européennes sont que à Bruxelles. Donc, j'étais un peu forcée par cette choix. Mais Naples, elle me manque tout le temps. Ça, c'est vrai, il faut dire.
0: Naples. Alors, tu sais, quand Naples te manque, tu sais ce que tu fais? Tu vas sur topitalia.fr et bon, il y a des chansons napolitaines.
2: Ça, c'est vrai.
0: Aussi. Depuis combien de temps tu es en Belgique?
2: Depuis 3 ans déjà.
0: Depuis 3 ans. Dis-nous un peu en Belgique, oui. L'italianité en Belgique. Tu sais, la Belgique est un pays d'immigration italienne, surtout dans les mines de charbon, à la frontière française aussi. Donc il y a toute une communauté d'anciennes générations d'Italiens. Est-ce que tu la connais, cette communauté? Est-ce qu'ils font des initiatives? Dis-nous un peu.
2: Ah oui, ça c'est sûr, on est vraiment plein d'Italiens ici à Bruxelles. Déjà, Bruxelles, c'est une ville très internationale, donc on a beaucoup, beaucoup de gens qui viennent partout. Mais les Italiens, ils sont toujours un peu partout. Donc, tous mes copains sont Italiens. Je travaille à la Commission européenne, donc j'ai beaucoup de collègues italiens. Et dans la ville, tu peux facilement entendre des gens parler en italien. Donc, c'est vraiment, la présence de la communauté est très forte. Je la sens, on a beaucoup d'événements, des activités sociales qui ont fait tous ensemble et qui sont organisées par des Italiens. Donc, je peux dire que je me sens un peu comme chez moi, des fois.
0: Donc, tu es pas perdu en Italie, hein? Au niveau de la nourriture, donc, il y a ces fameux restaurants italiens, je pense qu'il y en a aussi en Belgique, en Bruxelles.
2: Ah, ben, ça, c'est sûr. Il y a aussi la célèbre pizzeria da Michele, qui est une célèbre pizzeria napolitaine, et qui a ouvert à Bruxelles il y a un an, je pense. Donc, si j'ai envie d'une bonne pizza, je sais où aller. Sinon, on est plein de restos italiens, mais normalement, je cuisine chez moi, je fais les cours et je cuisine, voilà.
0: Alors, rassure-nous un peu, on a notre technicien, c'est Philippe Maron, là. Il y connaît rien en cuisine, et un jour, il m'a parlé d'une pizza aux frites. Dis-moi, les Belges n'ont pas osé faire ça, la pizza avec des frites, non?
2: Mais non, t'as vu,
0: Philippe, qu'est-ce que tu racontes là? Oh là là là là là là là.
2: Jamais vu ça.
0: Jamais vu ça en Belgique. Hein.
3: Ah, bah, si, oui. 1er avril, non. On l'a dit.
2: Par contre, les frites, elles sont très bonnes. Hein.
1: Ah ben oui.
0: Les moules frites même.
3: Des frites avec des pizzas.
1: En fait, en Belgique, il n'y a pas de pizza avec des frites, mais en France, oui. Hein.
0: Ah bon, t'as vu ça, toi?
1: Ah bah oui, j'ai vu ça, moi.
2: Bah, mais après, en Italie aussi, on a la pizza Bustel et patatine.
1: Oui, Bustel et patatine. Hein. Bah, ouais. Oui. Parce qu'à chaque fois que
2: mais
1: je mets...
2: Je trouve c'est un peu différent.
1: Bah oui, à chaque fois qu'il y a mes neveux et nièces qui viennent ici, la première chose, vous voyez la pizza comme Bustel et patatine. Incroyable, hein.
0: Bon.
2: On va pas
0: se mettre à dos la grande cuisine italienne, non, parce que bon, ici sur Italoscopie, on invite souvent tous les ans, il y a l'initiative de la cuisine italienne dans le monde, on accueille plein de chefs italiens. Et mais alors Ileana, comme tu es une bonne cliente, tu sais ce que c'est une bonne cliente à la radio? C'est quelqu'un qui on entend son sourire. On entend si c'est il sourit, il sourit. Et donc, on va rester avec toi. Et en attendant, on va écouter un titre que tu as choisi, que Philippe a mis dans sa console devant lui. Il est prêt, le titre. Hein. Et donc, tu vas nous en dire deux mots, parce que moi, je l'ai connu cette année à San Remo. Comment ça se fait que tu as choisi Saïf ?
2: Ah ben parce que en fait Sanremo c'est vraiment le symbole de la culture italienne à l'étranger, parce que c'est la seule émission télévisée qui on peut regarder aussi à l'étranger. C'est un peu un mondo visione comme on dit, et donc nous ici en Belgique avec mes copains chaque année on se met ensemble et on regarde Sanremo tous ensemble. Et ben, la chanson Saïf c'était un peu le symbole de cette édition, je trouve. Donc je l'aime bien, c'est fun et c'est chill. Je pense que c'est parfait pour l'été. Voilà.
0: Bah écoute, c'est formidable que tu nous dises que tu es une fan de Sanremo, parce que tu es en France, Italoscopie, depuis une vingtaine d'années. On est la première station radio italienne à promouvoir Sanremo. Et chaque année, on fait une émission non-stop de 8h du soir jusqu'à... des fois, ça allait jusqu'à quelle heure, Philippe? Jusqu'à 3h. Hein.
3: 3h, oui.
0: Et donc, je te donne un scoop. L'année prochaine, on va essayer de faire on va pas dire Mondovision, on va commencer par l'Europe. Et on aura l'occasion de t'appeler aussi. L'année dernière, cette année, on a eu la chance d'avoir même une interview d'une journaliste de Rai Italia en direct. Et ben, on va revenir là-dessus tout à l'heure. Donc, Philippe, on reste avec Hélène, hein, qui nous appelle de Bruxelles, et on passe le titre. Saïf, tu mi piaci tanto.

0: tout mis bien chez Tinte. Moi, je pense qu'elle aurait pu même gagner San Remo Philippe cette année. Hein. C'est une belle chanson. Hein. Qu'est-ce que tu en penses?
1: Oui, c'est toujours des belles chansons. De toute façon, à San Remo, il n'y a que des belles chansons.
0: Celle-là, elle bouge. Hein.
1: Ouais, il y a 95% de belles chansons à San Remo.
0: Très beau choix, Iléane, hein, comme chanson. Mylène, hein, tu voulais dire?
2: Allora, sì, io volevo dire, però mi viene meglio in italiano. Ileana, io sono stata molto colpita da quello che hai detto, è molto significativo. Per me tu sei un esempio dei giovani italiani che si recano all'estero per studi o per lavoro, ma che conservano sempre la nostalgia del nostro paese e della propria città. Io ammiro questi giovani e ammiro te, Ileana, che hai fatto questo passo, questo grande passo, per realizzarti nel tuo lavoro, facendo onore al nostro grande paese, l'Italia.
3: Grazie, grazie, molto gentile.
0: E la question? Oui, il n'y a pas de question. C'est un commentaire. Ben oui, on est très fiers des jeunes qui viennent. Moi, je serais beaucoup, beaucoup plus fier des jeunes qui repartent en Italie. Parce que le problème, Ileana, tu le connais, il y a beaucoup d'Italiens qui partent et il y en a très peu qui retournent en Italie. Toi, ton objectif, c'est de retourner un peu quand même.
3: Bah, je voudrais bien, mais le problème, c'est que je peux pas faire en Italie ce que j'ai fait en Belgique, tu vois.
0: Et
3: c'est
0: voilà. Pour le moment.
3: Ouais, pour le moment. Peut-être ça va changer, oui.
0: Alors, je voulais te dire aussi qu'il y a un mois, il y a eu une initiative de notre amie Patrizia Molteni qui a fait une initiative sur les jeunes de Schengen. Schengen, on le rappelle, c'était en 1986, c'est les accords de Schengen qui ont libéré les frontières en Europe. Donc ça a libéré donc les frontières des travailleurs, mais aussi des étudiants. Il y a beaucoup d'étudiants qui sont venus.
3: Oui.
0: Et donc c'était il y a 40 ans, donc tu n'étais pas né, loin de là. Et pour te rappeler, il y a 40 ans, il y avait des frontières. Donc on nous demandait qu'est-ce que vous avez dans la valise et tout. Il n'y avait pas le téléphone, il n'y avait pas tout ça. Il y avait beaucoup moins de jeunesse. Est-ce que toi, tu arrives à comprendre un peu qu'à une époque, c'était difficile de se déplacer, pas comme maintenant. Tu décides d'aller à Bruxelles, tu pars le matin ou tu reviens le soir. Quelle est ton approche là-dessus?
3: Oui, bien sûr.
0: Quelle est ton approche, je veux dire,
2: Che cosa pensi di questo, del fatto che prima
0: que c'est aussi facile maintenant de se déplacer contrairement à avant?
3: Ouais, non, bien sûr, hein, l'initiative de Schengen, c'est génial. On est dedans l'espace Schengen et on peut en vrai circuler librement entre les pays européens. Si moi je veux rentrer chez moi, c'est tout facile. Il faut pas que je passe des contrôles de frontières. Il faut pas que j'ai un passeport. Donc c'est beaucoup plus facile. Mais oui, j'imagine qu'à un moment c'était pas comme ça, et en fait il faut pas oublier que encore aujourd'hui pour beaucoup de gens qui viennent de l'étranger, de dehors l'Union européenne, et qui ils ont encore beaucoup de contrôles, et dans la majorité des cas c'est pas facile pour eux d'accéder à certains pays, donc c'est encore compliqué. Donc oui, je peux imaginer comment c'était dans le passé pour nous, parce qu'en fait c'est le cas pour beaucoup de gens encore aujourd'hui.
0: Et actuellement, tu penses que ça crée des liens envers toutes les communautés, donc les communautés européennes, les étudiants de toute l'Europe qui viennent, mais aussi des étudiants du monde entier. Tu as l'occasion de côtoyer des nationalités différentes, notamment au niveau de ton activité, au niveau de la communauté européenne.
3: Oui, nous on a vraiment de la chance, parce que en fait on vient, je sais pas, depuis l'Italie on va étudier en France et après on travaille en Espagne, et c'est même pour les vacances, pour les études, pour le travail, le boulot. Donc oui, ça certainement ça crée des liens, et ça crée une communauté européenne plutôt qu'une communauté basée sur l'identité nationale.
0: Ben oui, c'est très bien. Mais je pense pour la jeunesse, c'est ce qu'il faut. Alors, Ileana, je te donne rendez-vous en février prochain, donc peut-être avant, sur nos antennes, si tu veux, pour San Remo. On fera une émission spéciale, hein, ouais. Philippe,
3: avec la
0: Belgique. Et je te remercie de nous avoir appelés, Mylène aussi.
2: Sì, grazie, Ileana, per la tua partecipazione.
0: Et on va
3: continuer,
0: Ileana, sur un titre justement de San Remo, parce que tu as lancé ça. Et Philippe nous a trouvé quelque chose avec une belle interprète aussi. Quand je dis belle, au niveau de la personne,
1: c'est Malika Ayan, qui a participé à plusieurs festivals de San Remo, et qui est une très grande artiste qu'on a eu

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1: 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Non, aujourd'hui c'est l'été, c'est le soleil, il fait super beau sur les murs. Vous êtes toujours en direct sur Italoscopie 96.2 et sur Top Italia. Et on a rendez-vous encore avec notre Carmelo qui est toujours hier. Carmelo.
2: Eh oui, j'ai pas bougé.
1: T'as pas bougé. Eh, tu peux te retourner parce que là tu vas bronzer que d'un côté là. Hein. Attention. Hein. Hein, tu changes un peu. Hein.
2: Ouais. Et oui, j'ai changé.
1: Tu as eu quelle fraîcheur? On a eu d'abord la fraîcheur en nage d'Aix avec Stéphane, oui. Et notre invité de Belgique. Quelle pêche elle avait. Hein.
2: Iléane,
1: qui adore San Remo. Hein. T'as vu, j'ai pris rendez-vous avec elle pour San Remo. Voilà, hein, entendons-nous bien. Hein.
2: Eh ben, on a quelques guests l'année prochaine déjà. On a déjà la liste. Il y a Sébastien Diaz, il y a Iléane de Bruxelles. Non, c'est bien.
1: Et puis il y a aussi ta connaissance de la RAI aussi. Hein.
2: Antoine. Oui, et puis.
1: Et la journaliste.
2: Ah, la journaliste, ouais, non, mais on constitue déjà le casting du prochain San Remo, le casting radio.
0: Et pourquoi Massimo rigole en parlant de la journaliste, Carmelo?
2: Mais c'est la journaliste de la RAI, parce que, voilà, tout ça, parce qu'elle a dit qu'on avait les mêmes goûts, donc ça y est. Là,
1: oui, elle aimait bien la Sicile, elle aimait bien la Sicile.
0: Ah, c'est pour ça, d'accord.
2: C'est les pétégolettes, tu vois, les pétégolettes.
0: Ah, d'accord.
1: Est-ce que tu en as d'autres de pétégolettes à nous dire, là? Il y a Pipo, il s'enlèche les babines déjà, il adore ça, Pipo, là.
2: Bah, les nouvelles croustillantes, les pétégolettes, on pourrait traduire ça comme ça, hein, les nouvelles croustillantes. Les nouvelles,
1: Est-ce que tu as des scoops?
2: Non, moi, tu sais, je n'ai pas de pétégolettes, je suis sobre, il n'y a pas de problème, il n'y a rien à dire.
1: Bien que.
2: Mais je trouve que, voilà, une belle émission, hein, j'ai pris plaisir à vous écouter et encore bravo Massimo qui se démène pour les émissions, les auditeurs ne le voient pas. Il y a une préparation incroyable, il dort pas la nuit.
1: Non, ce qu'il voit pas, c'est le résultat. Vu la préparation,
2: laisse-moi finir, coupe pas la parole.
1: Mais non.
2: Mais c'est vrai, c'est incroyable, et il se donne à fond. Et vous le voyez pas, peut-être, vous le voyez pas à la radio forcément, mais vous pouvez imaginer comment toute la préparation qu'il y a en amont pour une émission d'Italoscopie. Et pour dire un secret, c'est une émission qui devait être animée par Viviane, qui malheureusement n'a pas pu le faire. Et donc Massimo, voilà, tout de suite, en 24 heures, il a pris la relève et il a préparé cette super émission que vous venez d'entendre et que vous pourrez écouter en replay sur le site de RVVS, dans les podcasts à partir de lundi sur le site rvvs.fr.
1: Bon, ben, merci pour tout ça. Mais derrière Italoscopie, derrière Top Italia, il y a une équipe. Et il y a une équipe de belles personnes, effectivement, qui sont contentes d'être ensemble, qui sont contentes de partager leur passion et surtout une belle amitié. Mais Carmelo, le but de Italoscopie, c'est de finir en chanson. Alors, qu'est-ce que tu nous proposes pour la fin et qu'est-ce que tu nous proposes comme programme pour les semaines à venir?
2: Alors comme c'est du freestyle, c'est soit il y a deux chansons, soit qu'il y a qu'une seule. Donc ça finit de décider.
1: Ça dépend de Philippe, tu sais très bien. Hein.
2: Non, moi j'avais envie d'écouter une chanson des années 70, que ça va rappeler également des souvenirs à ceux qui sont de ma génération, comme Mylène, comme Michel, comme toi, Massimo.
1: Tout à fait.
2: Et Giuseppe peut-être. Donc c'est un slow. À l'époque, c'est vrai, on parlait des slows. Alors, pour ceux qui ne savent pas, slow, ça veut dire lento en italien. Et voilà, c'est pas slow, ça peut être un lien avec love, peut-être. Mais en tout cas, à l'époque, il y avait des fêtes, comme tu disais, Mylène a des fêtes chez les particuliers, et chez chacun, les copines, tout ça. On se retrouvait pour les fêtes le dimanche après-midi. Ou alors, il y avait les dancing en plein air pendant l'été. Au bord des plages, il y avait des dancing et des discothèques en plein air, et c'est là qu'on pouvait danser les slow également. Et moi, j'ai souvenir de cette chanson de Umberto Balsamo. J'ai des souvenirs, j'ai des images de slow danser sur cette chanson.
1: Bujard, il y a une superbe voix, effectivement.
2: Bujardinoi.
1: Bon, on va la faire connaître à Annie, je suppose, à Viviane, à beaucoup de gens de chez nous,
2: à la nouvelle génération.
1: Et tout de suite après,
2: je proposais de se quitter avec le Tormentone de l'été prochain, un des Tormentone potentiels, qui est la chanson que Philippe a déjà passé tout à l'heure, qui est celle de Gianni Morandi avec Alessandra Amoroso, donc Hit Parade.
1: Bah oui, on va essayer. Si jamais on n'a pas le temps, on la repasse quand? Samedi prochain.
2: samedi prochain. Voilà,
3: qu'est-ce que samedi prochain.
1: Qu'est-ce que t'en penses?
2: Ok. Pour peut-être la dernière émission de la saison, peut-être. Voilà, ce sera. Peut-être, on verra.
1: Alors, on remercie encore Philippe Maran qui était à la technique aujourd'hui, Milena Dell'Isola qui est venue avec moi animer. Il y avait Stéphane à Aix-en-Provence, Giuseppe qui nous appelait de La Corogne, Ileana qui nous appelait de Belgique, et aussi Marco Dell'Isola qui nous a fait part donc, de sa passion pour les universités, pour Naples, pour un peu tout, de tout, qui nous appelait donc de Cassino, Marco Dell'Isola, recteur des académies de Cassino et du Latium
0: Méridional.
1: J'oublie personne, Milena?
0: Non, je ne crois pas.
1: Ok. Et puis Carmelo, j'ai parlé.
2: Merci à vous, merci à Philippe, merci à toi, Massimo et Emilien d'être venus dans les studios, d'être venus au château. Maintenant, on peut dire ça.
0: Ah, hein. Oui.
2: Voilà, on va à RTS, on va au château. Point quoi. Faut pas avoir peur de le dire. Voilà.
1: Bon,
2: allez,
1: on se
2: à
1: la
2: bientôt
1: pète.
2: La semaine prochaine, Vitoscopie, 10h. Hein.
1: À bientôt, merci.
0: Ciao, Carmelo.
3: Ciao. Bonne semaine.
0: Bonne journée. Ciao.